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0: Un très, très bon début de week-end à vous. Beau, long week-end de la fête du travail. Qu'est-ce que vous avez dans le bac, hein, à idée pour le week-end? Nous écouter, c'est parfait, ça. C'est parfait, profitez-en avec vos amis et en famille. Moi, c'est Jason, je vous accompagne comme ça jusqu'à minuit. Et je veux saluer toute l'équipe qui travaille chez Econo Lunettes à Victoriaville. Bien branché chez nous.
1: 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Je me dis encore que la journée va être bonne, c'est pas...

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Notre journaliste Claude Marquis en a préparé un article à lire sur monvicto.com.

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un très, très bon début de week-end à vous. Beau, long week-end de la fête du travail. Qu'est-ce que vous avez dans le bac, hein, à idée pour le week-end? Nous écouter, c'est parfait, ça. C'est parfait, profitez-en avec vos amis et en famille. Moi, c'est Jason, je vous accompagne comme ça jusqu'à minuit. Et je veux saluer toute l'équipe qui travaille chez Écono Lunettes à Victoriaville. Bien branché chez nous. Enfin.

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C'est le 17 septembre prochain qu'on va proposer ça au Carré 150. Notre journaliste Claude Marquis en a préparé un article à lire sur monvicto.com.

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À l'approche des élections générales du 5 octobre, l'Organisation des manufacturiers Mauricie-Centre du Québec a déposé un mémoire qui demande notamment aux partis politiques de reconnaître l'industrie manufacturière comme une priorité économique nationale et de s'engager à créer un poste de ministre dédié à ce secteur au sein du prochain gouvernement. Notre journaliste Claude Marquis vous propose d'ailleurs un article ultra complet à lire sur monvicto.com.

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0: Bon, ben, très bien, merci beaucoup.
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aujourd'hui au Festival du Bœuf d'Inverness en spectacle, Laurence Saint-Martin, Blue Ridge Band, Alter Ego également. Il y aura dès midi aujourd'hui une parade de chars allégoriques, un souper à la fesse de bœuf braisé dès 16h30, danse avec les Winslow Dancers, arène de rodéo, donc tir de chevaux, gymkhana. Il y aura une zone pour la famille, festivaldubœuf.com pour info, invitation, Arsenal Média. Voici

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1: Un très, très bon début de week-end à vous. Long week-end de la fête du travail, ça c'est plaisant, mais vous savez quoi, hein? Fête du travail ou pas, moi c'est toujours un réel bonheur et un réel privilège de pouvoir vous retrouver comme ça en début de journée. Merci d'être là. Jason, jusqu'à 9h, et je veux en profiter pour saluer toute la belle gang du ranch Kim et Yann, bien branchés chez nous.

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À l'approche des élections générales du 5 octobre, l'Organisation des manufacturiers Mauricie Centre du Québec a déposé un mémoire qui demande notamment aux partis politiques de reconnaître l'industrie manufacturière comme une priorité économique nationale et de s'engager à créer un poste de ministre dédié à ce secteur au sein du prochain gouvernement. Notre journaliste Claude Marquis vous propose d'ailleurs un article ultra complet à lire sur monvicto.com.

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3: Bienvenue dans le Hit 15. Ben non, on change pas une formule gagnante. Le décompte des 15 plus grosses chansons partout au Québec le samedi à 9h. C'est encore notre rendez-vous. Avec tous les changements dans la programmation de O, j'étais vraiment très, très content de garder ce moment-là qu'on a ensemble au début du week-end avec autant de hits en 60 minutes, là. Quel show! Je suis vraiment content d'être là. On a, dans les prochaines minutes, en 12e position, une chanson qui est la dernière de Shinedown, Young Again. On a aussi une chanson de Talk. Ça, il nous l'avait promis. Une chanson en français. Et il a tenu sa parole. Chanson avec Claudia Bouvette qui s'appelle Boomerang. Une autre collaboration, plus pop-punk, celle-là, entre Good Charlotte et Yellow Card pour Bedroom Posters. Et en 15e place, Back in the Saddle, c'est Luke Combs en 15e place du Hit 15 sur le meilleur de la musique.

À venir, Jeff Posey en 9e position avec Amélie dans ses cheveux. Collaboration de Chris Stapleton et Mumford & Sons en 10 pour Air. Et juste avant, un gars qui a réussi à se faufiler à American Idol, même si c'est un Canadien. Mais il a pas volé sa place parce que j'ai revu son audition juste avant d'ouvrir le micro et je suis encore en bas de ma chaise. Quel talent brut pour le gars de la Colombie-Britannique qui avait gagné en plus dans son audition le Golden Ticket. Cameron Whitcomb en 11e place du Hit 15, Kingdom of Pharaoh. I show

Jeff Posé en 9e place du Hit 15. Et je pensais jamais dire Jeff Posé et Maître Gims dans la même phrase, mais c'est ça qui va arriver. Jeff Posé qui va remplacer Maître Gims, ou Gims tout court, là, au Festival Phono à Québec. Un changement d'ambiance drastique, mais je te cacherai pas que j'aime pas mal mieux Jeff Posé qu'on vient d'entendre dans le Hit 15 à haut. Et parlant du Festival Phono, justement, lui aussi sera là, le Grand Summer, avec My Body Isn't Ready. Ça s'en vient en 8e place du Hit 15 à haut.

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Quel coup de cœur musical, KGLFN Beaches in Tennessee. Et là, tu te dis, voyons, il me semble qu'il n'y a pas de plage tant que ça au Tennessee. C'est pas reconnu pour ça. On connaît le Tennessee pour Nashville, le country, le whisky, mais pas pour ses plages. Mais c'est une métaphore bien intéressante sur le passage du chanteur en hôpital psychiatrique pendant 3 mois. Donc, il se sentait enclavé, un peu comme les gens qui veulent aller à la plage au Tennessee. Là, je vulgarise beaucoup, mais les gens du Tennessee qui sont obligés d'aller en Alabama, s'évader en Floride pour profiter de la plage, tandis que lui, ben, il se sentait enfermé. Il dit même dans la chanson qu'on te laisse même pas tes souliers avec des lacets. Donc, c'est plein d'images fortes comme ça, la dernière de Cage the Elephant. Lui aussi, il écrit très bien ses Talk et Time Machine, sa deuxième présence dans le Hit 15 sur le meilleur de la musique à haut. 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

On vient d'entendre Gab Fredette avec Le Bon Choix, notre plus grosse chanson francophone. Cette semaine, en troisième place, on a Cargirl de Shaboozy qui s'en vient. Lui qui a la formule pour faire un gros hit en 2026, c'est-à-dire du new country avec des paroles de party. C'est là dans les prochaines minutes. Le temps d'entendre celui qui pourrait être tête d'affiche au prochain festival Coachella. Et que ce serait malade, ça. Ceux qui l'ont vu au Centre Bell savent que c'est toute une expérience Team Impala en show. Et il se retrouve dans le Hit 15 en quatrième position avec Dracula sur le meilleur, la musique à haut.

Un long week-end comme ça, ça prend de la musique de circonstance. De quoi de festif, et notre numéro 1 du 8-15, c'est Tempest City avec Self Aware. Tout un phénomène, cette chanson-là. C'est pas mal la toune de l'été 2026. Et la prochaine chanson, elle qui est en deux, les réactions sont complètement folles. Une ascension fulgurante dans le 8-15. Maintenant, deuxième place pour Almost Monday. Et

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0: Temper City Self-Aware, le numéro 1 du Hit 15, encore une fois, cette semaine. Et en début de show, j'étais vraiment content de garder le Hit 15. Je parlais de changement de programmation. Et il y a une nouveauté vraiment très, très hot qui s'en vient. On ne continue plus nos week-ends ensemble parce que c'est le légendaire Richard Z qui s'installe pour Z le week-end. Manque surtout pas ça. C'est là, dans les prochaines minutes. Ça va être complètement fou. Ça s'en vient et ça commence en force avec Good, Better Than Ezra.
1: Dans un instant.

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5: Oh. Eh bien, salut tout le monde. C'est une nouvelle aventure radio qui commence à l'instant pour moi. Un show qui s'appelle Z le week-end. Mais je suis pas seul dans ce nouveau projet. Voici mon inséparable acolyte.
6: Non, va pas dire d'autres choses parce que ma carrière va bien mal commencer.
5: Sylvain Caron, salut Sylvain.
6: Comment ça va, Richard?
5: Hey, ça va très bien. Nous, on va être là tous les week-ends, le samedi de quelle heure à quelle heure?
6: Samedi, 10h à 16h. Dimanche, 10h à 18h. Je vous le dis tout de suite. Je sais qu'il y a des gens qui nous connaissent pour, bien sûr, l'émission des Grands Bazous que l'on avait dans la plus récente programmation. Mais là, avec la toute nouvelle, on nous a confié la mission d'être avec vous toute la fin de semaine.
5: Et on a du bon stock devant nous sur la table et je parle de musique.
6: T'es mieux parce que c'est... On va prendre notre job avant que ça commence.
5: Voici Better Than Ezra au meilleur de la musique.

0: Ben, quand on m'a offert ça, d'animer 14 heures de radio le week-end, j'ai dit au patron, seulement si Sylvain Caron est avec moi.
1: Oh mon Dieu, t'es donc bien têteux. T'as pas négocié ton contrat pendant ce temps-là?
0: Peut-être un peu mal. Hey, si t'étais un objet, Sylvain, là, c'était un accessoire de luxe.
1: Oh, voyons hey, donc.
0: Ben oui, dans Zelle le week-end, t'es réalisateur, t'es producteur, ben, co-animateur.
1: Oui. Je pèse les pitons parce que Richard, dans son cas, c'est compliqué les pitons. On vous expliquera ça en temps et lieu. Là.
0: La dernière fois que j'ai pesé sur le bouton-là, là, le rouge-là, il y a eu
1: une canne qui sortait. Il y a eu une canne qui sortait de la console.
0: Dans toute la Gaspésie. Il n'y avait plus de courant. Hey, c'était un retour exceptionnel. On les pensait vraiment disparus à tout jamais.
1: Oui.
0: Jusqu'à il y a 2 ou 3 ans, le groupe disait non, c'est fini pour nous. Et là, on les a reçus 2 fois au Centre Bell à Montréal. Un retour extraordinaire de Rush. Et on les a tout de suite en musique. Ah, oh!

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1: Ben pour plusieurs, c'est la fin des jobs d'été. Les jeunes retournent au secondaire, au cégep, à l'université pour la plupart. Alors, bonne rentrée à l'école.
2: Ben ouais, bon, on vous souhaite du bon temps. Puis les parents, ben, peuvent respirer enfin. Les enfants sont moins souvent à la maison. C'est pas vrai. Hey, ben, parlant de... Bon, tu parlais de job de fin d'été et tout ça. Ben, ta première job d'été, c'était quoi?
1: Ma première job d'été, j'ai été engagé un vendredi et j'ai été congédié le dimanche soir.
2: Oh, belay. On va se garder un petit moment puis on va jaser de ça tantôt.
1: Je te raconte ça tout à l'heure. À venir, la musique de Lifehouse sur toutes les stations hauts du réseau Arsenal Média.
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0: Mais il y avait du bon Young Blood avec Zombie au meilleur de la musique.
1: Richard, tantôt, tu nous as promis de parler de ta première job il y a de cela 87 ans. Non, c'est... Expliquez aux gens que...
0: À quelques années
1: vous connaissez... Bon, vous connaissez Richard hein, de réputation avec tout ce qu'il a pu faire dans sa grande carrière. On a quand même un petit clash au niveau de l'âge.
0: Oui,
1: j'ai
0: oui,
1: dit
0: oui.
1: Petit, je suis poli jusqu'à maintenant. Mais Richard, ta première job, c'était quoi?
0: Écoute, j'habite à côté d'un mini-pot. Je me cherche une job d'été. Fait que okay. je rencontre le propriétaire. Ça se passe bien. Et lui me dit c'est le travail le plus facile au monde. C'est quoi le mini-golf, le mini-pot? Ben tu donnes un bâton, un petit bâton,
1: ben oui,
0: une
1: ben
0: balle,
1: oui,
0: un petit carton.
1: Carmoni, vous allez catcher.
0: C'est ça, un petit carton puis un crayon pour écrire les points. Il dit, tiens, t'as la clé de la cabane. Les gens payent en argent comptant, tu mets l'argent dans la caisse.
1: OK.
0: C'est bon?
1: C'est bon, jusque-là, je te suis. Là.
0: Ouais. Et là, lui arrive un dimanche en fin de journée. C'est plein.
1: OK.
0: Le terrain est plein. Et il entre dans la cabane, à ma grande surprise. Je pensais pas qu'il arriverait dimanche. Il regarde dans la caisse, il y a presque rien.
1: Ben oui, non, t'as pas chargé?
0: J'ai rien volé. J'ai donné des cartes parties gratuites à toutes les personnes que
1: ben,
0: je connais.
1: Voyons donc. Il aurait dû les cacher au départ, les cartes gratis.
0: J'ai travaillé là un vendredi soir, un samedi, puis un dimanche avant midi.
1: Ça a commencé comme ça, puis ça a fini assez vite. Merci, hein?
0: La deuxième job, encore pire.
1: Voyons donc.
0: Je te raconte
1: un jour.
0: Ouais. OK.
1: Ah, OK. Mais la mienne là-dessus, c'est plus tranquille. Ils m'ont gardé plus longtemps. L'entretien des terrains, parce que c'était du côté de Matane, à une certaine époque. Là,
0: okay.
1: Parce que moi aussi, ça date quand même de quelques années. Et puis, c'est ça. C'était ma première job d'étudiant. C'est que je faisais l'entretien des terrains de sport. Évidemment que j'étais dans mon domaine. Ça faisait mon affaire. Mais non, il n'est pas arrivé de choses comme les tiennes. En tout cas, à un moment donné, on comptera ça.
0: Voici Train avec Drive-By au meilleur de la musique.

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0: week-end dernier, il y avait quoi, 5 décès au Québec, et là, on voudrait un bilan parfait. Ça serait bien le fun.
1: Parfait.
0: Ouais, et toi, de toute façon, Richard, toi, c'est, tu sors pas, hein? Tu restes en studio aussi, puis tu prends pas ton char. Tu sais, on parlait de prudence.
1: Ouais, passe-moi la feuille qui est là.
0: Ouais,
1: celle-là. Bon, grief à l'endroit d'un employé. Ton nom, c'est bien Sylvain Caron.
0: Je peux changer vite. Hey, tantôt, on va parler d'un monsieur qui prend soin de sa voiture, qui est dans le livre de records Guinness, faut le faire.
1: Tu parles de mon Mazda 2013?
0: Non, mon homme.
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0: Rock, c'est bon quand on dit le meilleur de la musique, c'en était la preuve. Def Leppard avec Pour Some Sugar on Me.
1: Yes! Et puis, bon, long week-end, c'est enclenché. Ça commence à sentir la bouffe tranquillement, pas vite. Charles, je pense qu'on va te prendre par les sentiments assez vite.
0: J'ai un seul défaut, puis c'est la gourmandise.
1: Ouais, ça, c'est vrai. On pourra en parler à un certain moment donné. Longtemps et longtemps. Parlez-en à mon banquier lorsqu'il est venu souper chez nous, Richard. On y va avec Coldplay.
0: We Pray, au meilleur de la musique.

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1: Ben, pour un instant, il va se transformer en chroniqueur automobile. Sylvain Caron, à toi la parole.
2: Merci, puis ça ne durera pas longtemps parce que, ma vous dire, je ne connais pas grand-chose d'un genre. Mais il y a un homme de Monrovia, en Californie, qui a établi tout récemment un record Guinness pour la plus longue possession continue d'un véhicule neuf, on s'entend.
1: Plus long que mon Mazda 2013?
2: Oui, monsieur, et très facilement. Parce que Bill Hatch a acquis sa Chevrolet Corvette 1957, il avait seulement 25 ans, avait acheté la voiture pour quand même 3 400 $ américains à l'époque.
1: Right.
2: Et on l'avait convaincu d'acheter cette voiture-là, mais il l'a bien fait parce qu'il se retrouve avec, bon, aujourd'hui 94 ans, encore avec la même voiture qui est dans le record, livre de record Guinness là, pour ce qui est de cette longévité absolument incroyable.
1: Hey, merci Sylvain pour l'information.
2: Ah, écoute, c'est un grand bonheur.
1: Je pensais que j'avais le record de la Gaspésie.
2: Non, vraiment pas.
1: Le meilleur de la musique avec The Killers, c'est maintenant à haut.
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0: Ah ben, je commence à avoir faim, on est dans la bouffe.
1: Oui, ça
0: dans un instant, après Macklemore, Ryan Lewis avec Thrift Shop au meilleur de la musique.
2: Hey Macklemore, can we go thrift shopping?
3: What?

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2: Eh bien, la semaine dernière, il y a un camionneur qui sortait du pont Champlain vers la 132.
3: Okay.
2: Il a mal négocié sa courbe. La remorque a basculé, chaviré. Pas de blessure, heureusement. Et il y avait dans le camion quelques tonnes de poudre, de orangé, de Kraft Dinner.
3: Youpi, s'est échappé, non?
2: Écoute, je le suivais, moi, puis j'ai plongé dedans.
3: Hey, te connaissant, c'est sûr. Parce que tu manges du Kraft Dinner.
2: Ah ben, c'est dans mes recettes préférées.
3: Parce qu'on va expliquer aux gens que t'es

0: T'es un excellent cook, Richard.
1: Ce que j'aime, c'est quand je suis invité chez toi. Ah, ça, c'est agréable. Comme dimanche dernier quand on préparait le show.
0: Salutations à ma blonde, c'est elle qui fait la bouffe, parce que j'ai pas bien à parler, là, moi aussi, la bouffe. Disons que vous seriez en diète avec moi.
1: Ben, ton café était parfait ce matin.
0: Ah, merci,
1: hey, on continue ça en musique dans un instant, ici, à O.
0: Ouais, parce qu'on va vous proposer dans quelques petites secondes à peine des Black Rose. Bon week-end!
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0: Sylvain, tu vas nous parler de sport dans quelques instants.
1: Avec grand bonheur. Là, t'as des éphémérides pour nous autres.
0: Ben oui, il aurait eu 80 aujourd'hui. Il est né un 5 septembre en 1946. Anniversaire de Freddie Mercury, l'un des grands chanteurs de l'histoire du rock, dans l'un des meilleurs groupes de l'histoire du rock. On l'écoute en ce moment. Meilleur de la musique.
1: Oh. Oui.

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1: Ben, c'est un homme à tout faire, autant chroniqueur automobile que journaliste sportif.
2: Il passe la map aussi. Non, ça, c'est pas un joueur russe, soit dit en passant. C'est les sports à surveiller. Bon, les Blue Jays de Toronto se retrouvent encore une fois dans la course. On se répète depuis maintenant, quoi, deux semaines, trois semaines, que les Blue Jays jouent leur avenir si on veut faire des séries de fin de saison. On affronte dans le dernier match de la série les Royals de Kansas City. Donc, ça, c'est à surveiller ce soir. Et Richard, je sais que tu es un grand fan de football.
1: Oui.
2: Il faudra attendre le mercredi. C'est pas plus compliqué que ça pour le début de la saison de la NFL.
1: Les enfants terribles de la radio débarquent à hausse sur l'heure du lunch tous les jours de la semaine. Lara et Gonzalez de midi à 13h.
2: Oui, puis il y a d'autres rendez-vous aussi la fin de semaine. Ça.
1: Oui, et le dimanche matin, la game de 9h à 10h avec Olivier Paiement. Écoute, on est gâtés au niveau sport. Et en plus, c'est là, c'est la petite série sur le samedi.
2: Et puis le samedi soir, on aura les avant-matchs du Canadien. Mais ça, on aura la chance de vous en reparler.
1: C'est sûr.
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0: Ben, grosse déception, mon cher Sylvain. La voix, l'émission ne reviendra pas.
1: Hein? T'es-tu de ça?
0: Je t'explique pourquoi.
1: OK.
0: Voici Summer, au meilleur de la vie.
1: Parce que t'as voulu t'inscrire, c'est
0: oui.
1: ça?

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0: Je suis déçu, mais pourquoi, Richard?
1: Ben, je voulais m'inscrire. Non, mais en fait, ben, j'ai...
0: Écoute, en toute ta grande carrière avec RBO, là, on s'entend-tu que ça n'a pas duré longtemps, ton affaire?
1: Ben, en chanson, j'ai chanté, en fait, une phrase.
0: OK.
1: Je te la passe.
0: Ah, ben, d'où, hein?
1: C'est pégé autour de la bouche. Non, non, c'est pas des bobos.
0: C'était bon, pareil. Avec ta perruque sur la tête.
1: Oui, sur Arrête de boire. Ouais. Hey, le meilleur de la musique, ça s'en vient dans les prochaines minutes avec Smash Mouth, les Beastie Boys et Eminem.
0: Je savais que t'allais m'offrir encore.
1: Smash Mouth, je l'aime, ça.
0: Je sais.
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0: C'est quoi ce truc-là?
1: Le street d'emporte.
0: On va parler rentrée scolaire. J'arrive dans une grande surface. Il y a des décorations d'Halloween. On peut-tu juste finir d'acheter des crayons et des effaces pour les enfants?
1: Non, garde. C'est pas bon pour ton pacemaker, ça, Richard.
0: OK. Imagine Dragons, au meilleur de la musique.

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1: Hey, Sylvain, depuis une semaine, mon garçon, le deuxième, celui qui a 26 ans, exerce un métier qui est vraiment pas évident. Essaie de deviner.
2: Ben, l'armée?
1: Non.
2: Signaleur routier?
1: Non.
2: Travailler ses lignes?
1: Non.
2: Hydro-Québec?
1: Non. Il est prof au secondaire.
2: Oh!
1: Hey, on salue les professeurs, hommes et femmes. C'est pas une job évident.
2: Non, effectivement. Puis sais-tu quoi? Ma fille est aux études pour devenir enseignante également. Donc, tu sais, quelque part, quel lien nous unit, Richard?
1: Un très, très beau métier. Bravo bon aux hommes et aux femmes qui exercent cette profession.
2: Et c'est-tu quoi? Je vais même ajouter, là, si tu me le permets.
1: Oui. Non, je te le permets pas.
2: Non, c'est trop tard. On va fermer ton micro. Les chauffeurs d'autobus, les chauffeurs et chauffeuses d'autobus, parce qu'eux aussi ont une grande responsabilité, donc on les salue.
1: Alors, tous les gens qui ont un rapport avec la rentrée scolaire, hey, je vous parle de ma... Ben, j'ai pas eu de première journée d'école.
2: Mais ça, c'est plus tard.
1: Oui, mais
2: ça, c'est à surveiller au cours des prochains temps.
1: Oui, c'est à surveiller, comme tu dis. C'est pas le boss.
2: Oui, mais ça. Je te dis, c'est moi qui touche au piton.
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profite de l'occasion parce que Richard, à son âge, on va plus souvent à la salle de bain. C'est le cas actuellement avec Avenir, Cage the Elephant en musique. Et demain, dans notre émission Z le week-end, on a une belle surprise pour Richard Z. Justement, je vais profiter de l'occasion pour vous en parler de même. Là. Pour demain, manquez pas ça.

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1: Hey, le 5 septembre, comme aujourd'hui, mais en 1998, la chanson qu'on entend le plus sur les radios à peu près partout à travers le monde, c'est une pièce d'Aerosmith qui va se retrouver au sommet de tous les palmarès. À ce moment-là, le groupe existe depuis 28 ans, premier numéro 1 en carrière. C'est I Don't Want to Miss a Thing.
2: Et malheureusement pour toi, c'est peut-être un des seuls groupes que tu n'es jamais allé voir.
1: Hey, j'avais des billets, mais là, il s'est fait opérer au corps vocal.
2: Ah, pauvre petit. Ouais. Peut-être un jour, Richard, tu vas t'en prendre.
1: J'espère. Aerosmith, à haut. Oh.

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1: Mais là, c'est fait, tout le monde est à l'école, rentrée scolaire réussie. Et, mais
2: la ronde aussi des photos sur les réseaux sociaux des enfants, c'est... Moi, j'ai pas connu ça.
1: Hey, moi, sérieux. Non, mais regarde, ma première journée d'école, là, je l'ai pas eu.
2: Comment ça se fait?
1: Ben moi, je suis de l'époque où il fallait marcher. 20 minutes.
2: Ah, OK, toi, t'es dans la neige, là, pendant des tempêtes, là, avec un pupitre sur le dos.
1: T'as tout compris. Et là, mes parents me disent, t'es en première année, tu commences, c'est Suzanne, la voisine, est en cinquième, qui va t'amener à l'école. Moi, là, mon père, avec sa grosse voix, dit, tu lâches pas la main de Suzanne.
2: Ah,
1: et là, on marche. Moi, je suis content, c'est ma première journée. On arrive à l'école et elle est trop gênée d'entrer dans la cour. On est du côté clôture rue. Et là, moi, je veux rentrer, mais elle, elle veut pas. Puis moi, je pense à mon père qui m'a dit, tu tiens la main de Suzanne. Ouais. On est retourné à la maison. Je suis revenu, ma mère a pleuré, on était cinq. Fait que j'ai pas eu ma première journée.
2: Oh,
1: et la deuxième, elle m'a laissé dans les mains de quelqu'un de plus fiable.
2: OK. Soyez prudents, les amis.
1: Je suis le seul de cette année-là qui a pas réussi sa rentrée.
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0: Smashing Pumpkins.
1: Je laisse se tromper, j'allais gager 10
0: pourquoi piastres. Ils font jouer ça?
1: Parce qu'elle est bonne pour commencer, je
0: oui, pense. Oui, mais pourquoi nous, on la fait jouer quand c'est moi qui est en onde?
1: Ah, ça aussi, c'est dans ton contrat.
0: Comme Smash Mouth.
1: Oui, ça aussi, je sais que t'as de la misère.
0: C'est comme l'animatrice télé au Oprah Winfrey.
1: Ah, c'est ça, c'est avec elle que t'as de la misère.
0: Et The Boss, Bruce Springsteen.
1: Oui.
0: Un peu de misère.
1: Ah, coudonc, on va... Pratique ton dentier, puis on va partir en musique. T'es encore artiste canadien en vedette dans le meilleur de la musique.
0: Ah, oh! Left.

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1: Restons dans la thématique scolaire, rentrée dans les écoles. Il y a quelque chose de bizarre. Toute ma vie, quand j'étais à l'école, j'achetais des cahiers Canada. Et là, pour la première fois, il y a un problème avec les cahiers Canada. C'est quoi l'affaire?
2: Ça existait dans ton temps, cahiers Canada? Je ne savais pas. Cahiers Canada, on a dû s'excuser parce que la papeterie Ilroy, et je suis certain que les parents sont à l'écoute, d'enfants ou qui ont déjà eu ces fameux cahiers Canada, c'est parce qu'on a omis Terre-Neuve et le Cap-Breton sur la carte dans des cahiers de papier glacé. Donc, on s'est excusé parce qu'il y a eu un tollé sur les réseaux sociaux, vous comprendrez. Imagine-toi si on oubliait le Québec. On a décidé de faire des réimpressions, bien évidemment, là-dessus. Et Richard, parlant de cette thématique de la rentrée scolaire, on a notre question qu'on va vous poser à chaque fin de semaine. Et c'est justement sur votre première rentrée scolaire. Vous pouvez y répondre sur nos différentes plateformes de haut partout au Québec.
1: Quand j'étais à l'école, on écrivait sur de l'écorce de bouleau.
2: Ça me surprend même pas.
1: Dans un instant, Outkast avec Miss Jackson à haut.
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0: Ben, c'est un très bel été pour le cinéma québécois. On va en parler avec celui qui porte tous les chapeaux dans ce show-là. Chroniqueur! Chroniqueur! Film! Sylvain Caron.
1: Et hey, j'ai la moitié de son salaire.
0: Ils seront au Parc Jean Drapeau le 12 septembre prochain. C'est AC/DC. On écoute You Shook Me All Night Long. Ah, oh!

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1: Excellente chanson de Jay Scott. Moi aussi, je suis basé, mais... À la caféine.
2: Ah, hey, là, c'est mieux.
1: J'en ai pris 4 depuis 10 heures ce matin.
2: Parce que
1: là,
2: je veux travailler demain, moi.
1: Hey, chronique, film, un long-métrage québécois qui bat des records depuis, en fait, qui a connu le plus de succès depuis 2-3 ans, je pense.
2: Oui, exactement. Et de toute façon, il y a plusieurs qui sont à l'écoute que... Vous avez déjà vu le film, sûrement cet été, 125 rue des Malaises, avec des comédiens absolument extraordinaires qui viennent d'atteindre le cap des 3 millions de dollars au box-office québécois. Et c'est la deuxième meilleure performance après Nos belles sœurs
1: oui.
2: de 2024. Et ça fait quand même depuis une dizaine d'années là, qu'on n'a pas eu ce genre de performance-là.
1: Dans 125 rue des Malaises, Rémi Girard, Guylaine Tremblay, Geneviève Schmidt, Claude Legault et Pierre-Luc Funk.
2: Yes!
1: Tellement bon!
2: Et parlant de cinéma, rapidement, parce qu'on va les entendre tantôt, 30 septembre prochain dans plusieurs cinémas en Amérique, on a... Le documentaire Unshatter de cette formation qui est terminée, Richard Tantôt.
1: Je ne répéterai pas le titre. Unshatter?
2: Unshatter.
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0: Sylvain Caron, en ordre, vous nous avez écoutés depuis longtemps dans les grands bazous le midi, mais maintenant, c'est Larac et Gonzalez de midi à 13h, ils sont excellents en plus.
1: Oui, exact. Et puis on va revenir tantôt justement avec une partie de la programmation de Haut des Nouveautés que l'on vous offre depuis le début de la semaine et qui vous attend aussi la fin de semaine.
0: Oui, parce qu'il y a de beaux changements puis du monde qu'on aime bien, bien, bien gros. Hey, voici Damiano David.

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1: C'est disponible actuellement sur toutes les plateformes de haut. On vous invite à continuer de répondre parce que demain, là, ça va être vraiment notre journée salutation à nos fans partout dans l'Est du Québec et partout au Québec, bien sûr, et qui sont branchés.
2: Oui, puis on devrait avoir des invités spéciaux à partir
1: du week-end. Oui, ça, c'est vrai, t'as raison, faut le dire aussi.
2: Hey,

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3: Oh. Samedi 5 septembre. Et c'est le premier samedi du week-end, vu de même, on dirait. Parce que c'est 3 jours de congé, donc demain, c'est comme un autre samedi. Bref, voyez-le comme vous voulez. Bienvenue dans le Party Rock. Olivier Poitras qui vous accompagne jusqu'à 19h. Un gros merci à Richard Z. Et c'est week-end. D'ailleurs, il va les passer les prochains en votre compagnie. Z le week-end, c'est tout nouveau, tout beau, tout chaud. Et c'est excellent. Nous, on est les plus gros classiques rock dans les prochaines. The Offspring, ça s'en vient. Three Doors Down, tout de suite, c'est Pearl Jam avec Even Flow.

L'un des plus gros classiques du rock and roll. Il est sorti en 1977. Ça donne envie de se taper ses cuisses puis de taper des mains, ça. Hein? Queen, We Will Rock You dans votre party rock. Ah, oh. 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
1: Le mois de septembre est synonyme de sport. Pourquoi? C'est le retour de la NFL. C'est le retour de la NBA. C'est le retour des matchs de hockey dans la Ligue nationale. Et ce sont les séries éliminatoires au baseball majeur qui vont commencer à la fin du mois. Et qui dit sport, dit Blur. Et Song 2, ça fit tellement bien. C'est ce qui s'en vient dans les prochaines minutes.

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des millions d'exemplaires. Fait en sorte qu'il a été l'un des albums les plus vendus entre 1999 et 2000. Plusieurs gros hits, dont celui-ci, Blink-182, All the Small Things, à haut.

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1: Je sais pas si vous avez vu passer ça au courant des derniers jours, mais il y a Tesla qui veut lancer un modèle de véhicule sans volant, sans pédale. Hein? Et on veut faire de ça des taxis. À quel point vous auriez confiance à une voiture qui a pas de volant et pas de pédale? C'est, je doute de de ma confiance envers ce type de véhicule-là. Hey, dans les prochaines minutes, on aura Jimmy Eat World de Middles, ça s'en vient.
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3: On peut-tu se le dire que cette fin de semaine-là arrive à point? Tu sais, 3 jours pour se reposer, pour reprendre le dessus. Il y a eu quoi? Il y a eu la rentrée scolaire cette semaine. Beaucoup de gens qui ont été fermés le chalet ou qui ont été, bon, qui ont ramassé leur terrain de camping. Des gens aussi qui sont retournés au boulot après des vacances bien méritées. Ouais, des fois, ça fait beaucoup. On a un petit 3 jours pour se remettre dedans. Respirer pour partir ça en beauté mardi. Pour l'instant, on est encore le week-end et c'est un beau week-end de 3 jours. Et on a de la bonne musique d'ailleurs à vous offrir dans les prochaines. Poison, ça s'en vient. Jet avec Are You Gonna Be My Girl? Run DMC avec Walk This Way. Et ce hit de 2001 avec Jimmy Eat World. Et c'est Demi-Dole qu'on s'offre à O.

Quel classique! Poison et Hans Skinny Bop à eau. Et vous avez travaillé toute la semaine pour arriver finalement à ce long week-end de la fête du travail. Qu'est-ce qu'on fait? Ben, ça le dit, hein? Working for the weekend avec Loverboy à eau.

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1: Qu'est-ce qui était hot en musique dans les années 90 et 2000? Il y a eu beaucoup de pop-punk. On peut penser à Blink-182 qu'on a eu un peu plus tôt. Des bands comme Bowling for Soup, Sum 41. Il y en a eu tellement. Good Charlotte, d'ailleurs, aussi s'est invité à la fête. Et on a décidé de revenir avec un hit en 2026. Good Charlotte, Yellow Card. Ça a donné Bedroom Posters. C'est ce qui s'en vient dans les prochaines.
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2: Plusieurs shows à surveiller un peu partout au Québec. Déjà en fin de semaine, on avait Rush du côté du Centre Bell. La semaine prochaine, ce sera AC/DC qui va venir performer du côté de Montréal. Les Smashing Pumpkins vont venir début octobre. Et il y aura également la présence des Black Keys, une rare présence au Québec. Et ce sont eux qui s'amènent dans les prochaines avec Lonely Boy à O.
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Ah ben, si vous avez connu les années 80, évidemment, vous avez connu les grands succès de Bon Jovi. Ça, c'est en 1986 avec You Give Love a Bad Name. Et 10 ans plus tard, c'était au tour de Collective Soul de faire vibrer les ondes radio et d'arriver avec ce hit December dans votre party. Ah, oh!

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1: C'est un privilège d'être ici avec vous chaque vendredi et samedi, de vous offrir les plus gros classiques du rock. Les gens aiment ça, les commentaires sont bons, je vous sens là. Je vous sens toutes là. Et ça se poursuit dans les prochaines. Sum 41 avec Fat Lip, les Red Hot Chili Peppers avec Californication, Cake, I Will Survive, P.O.D. ça s'en vient, et au retour, Green Day avec When I Come Around.

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Et malgré le décès de quelques membres du groupe, ça se poursuit pour les ZZ Top et on poursuit la tournée. On garde les shows qui étaient prévus et ça reste encore une fois l'un des groupes les plus mythiques des années 80. Quel hit d'ailleurs. Bien content de vous le présenter sur nos ondes, les ZZ Top, avec l'ex Olivier Poitras avec vous jusqu'à 19h dans le party.

Un gros merci d'avoir été avec nous dans ce party du samedi. Manquez pas, demain matin, 9h, la game avec Oli Paiement et FX Bénard. À 10h, Z le week-end. On se reparle la semaine prochaine. Salut!

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